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2: Bonjour à tous et encore une fois, merci de votre fidélité à cette nouvelle édition de Vue d'Afrique, le magazine d'actualité africaine en langue française sur Canal Afrique. Je suis Joëlle Mouteba à la présentation et au menu de ces 55 minutes d'actualité. Le Nigeria et les USA mènent de nouvelles frappes contre l'État islamique après l'enlèvement de plusieurs enfants. Nous ferons un petit tour au Cameroun. Des groupes séparatistes imposent

0: trois jours de confinement aux populations des régions anglophones pour perturber les activités de la célébration de la fête nationale. Et il y a aussi l'Ebola en République démocratique du Congo, au moins 131 décès et plus de 500 cas suspects selon les autorités. Voilà donc pour les titres, mais avant d'entrer en détail, cédons d'abord la place à Annie Kalongi pour le bulletin d'information. Annie, bonjour.
1: Bonjour Joël.
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1: Mesdames et messieurs, bonjour. Le président ougandais Yoweri Museveni a promulgué une loi controversée sur la protection de la souveraineté destinée à limiter l'influence étrangère en Ouganda. Le texte criminalise la promotion d'intérêts étrangers jugés contraires aux intérêts nationaux et prévoit jusqu'à 10 ans de prison ainsi que de lourdes amendes pour les contrevenants. Le gouvernement affirme vouloir protéger la souveraineté du pays, tandis que les organisations de défense des droits humains dénoncent une loi aux formulations vagues pouvant servir à réprimer l'opposition politique. Face aux critiques des institutions financières, plusieurs dispositions ont été assouplies. Désormais, seuls les Ougandais recevant des fonds étrangers à des fins politiques devront s'enregistrer comme agents étrangers. La Banque centrale avait averti que le projet initial risquait de réduire les transferts de fonds et de fragiliser les réserves des devises du pays. En République démocratique du Congo, l'Institut national de recherche biomédicale, l'INRB, à Kinshasa, a séquencé le virus Ebola et confirmé le retour de la souche rare Bundibugyo, absente des épidémies depuis 14 ans. Cette souche, identifiée dans les foyers d'Ituri et du Nord Kivu, n'est pas liée aux crises de 2007 et 2012. Elle provient d'une nouvelle transmission animale, probablement des chauves-souris consommées localement. Le professeur Jean-Jacques Mouyembe, patron de l'INRB, rappelle qu'il n'existe ni vaccin ni traitement homologué, mais des protocoles de recherche ont testé des candidats vaccins, vont tester plutôt des candidats vaccins pour une protection croisée. Selon le ministère de la Santé, on compte 435 cas suspects et 116 décès probables. Parmi les victimes, un médecin américain en mission humanitaire à Niakoundé, contaminé en soignant des patients. Les autorités appellent à la vigilance. Au Cap-Vert, le Parti africain pour l'indépendance du Cap-Vert, PAICV, formation de gauche dirigée par Francisco Carvalho, a revendiqué la victoire aux élections législatives. Le Premier ministre sortant Ulysse Correa et Silva, leader du mouvement pour la démocratie MPD, a reconnu sa défaite avant même la publication des résultats définitifs. Selon les résultats partiels portant sur 92% des bulletins dépouillés, le PAICV obtient 35 sièges contre 31 pour le MPD, tandis que l'UCID conserve 2 sièges. Les 4 sièges de la diaspora restent encore à attribuer. Le scrutin a été marqué par une faible participation, avec seulement 50% des électeurs ayant voté. Les résultats officiels sont attendus le 25 mai. Maire de Praia, Francisco Carvalho a mené campagne sur la justice sociale, l'accès à la santé et à l'enseignement supérieur, ainsi qu'une meilleure desserte des îles de l'archipel. Direction l'Algérie, le ministre français de la Justice, Gérald Darmanin, a achevé lundi une visite officielle en Algérie destinée à relancer la coopération judiciaire entre Paris et Alger, interrompue depuis plusieurs années. Reçu pendant plus de 2 heures par le président Abdelmadjid Tebboune, le ministre a évoqué plusieurs dossiers sensibles, notamment les biens mal acquis, la coopération pénitentiaire et de la lutte contre le crime organisé. Les échanges ont notamment porté sur la lutte contre la DZ Mafia, organisation criminelle impliquée dans le trafic de drogue et plusieurs violences en France. Des demandes d'extradition ont été évoquées des deux côtés. Gérald Darmanin a également abordé le cas du journaliste français Christophe Glezès, condamné à 7 ans de prison en Algérie. Cette rencontre, non prévue officiellement, illustre le réchauffement des relations diplomatiques entre la France et l'Algérie. Une réunion des autorités judiciaires algériennes est prévue en France en juin. C'est tout pour ce bulletin d'information. Merci de l'avoir suivi. Au revoir.
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0: Bienvenue à tous dans la grande actualité de Vue d'Afrique. Je suis Joëlle Mouteba et Tando est à la mise en onde de cette édition de Vue d'Afrique sur Channel Africa. Merci d'avoir choisi de vous informer en français sur Channel Africa. Le rideau s'est levé lundi sur le sommet des ministres des Finances et de l'Économie du G7 à Paris, la capitale de la France. Ce sommet réunit les 7 plus grandes puissances économiques mondiales, les États-Unis, le Japon, l'Allemagne, la France, le Royaume-Uni, l'Italie, le Canada. C'est un rendez-vous incontournable pour la gouvernance économique et politique internationale. Pamela Kumba nous en parle.
3: C'est dans un contexte marqué par des tensions géopolitiques, notamment au Moyen-Orient et des défis économiques persistants, que se tient ce sommet des 7 plus grandes puissances économiques mondiales. Communément appelé G7, ce sommet a une importance accrue pour coordonner les réponses face aux crises mondiales. Il faut noter que l'un des principaux enjeux de ce G7 réside dans la stabilité de l'économie mondiale. Les ministres des Finances et des chefs d'État y discutent des politiques économiques à adopter pour soutenir la croissance, lutter contre l'inflation et prévenir les crises financières. Le ministre français de l'économie, des finances et de la souveraineté industrielle, énergétique et numérique, Roland Lescure, s'est prononcé sur les quelques sujets qui seront abordés. Il est aussi revenu sur le rôle de Bercy dans la présidence française du G7.
4: Depuis le 1er janvier 2026, la France préside le G7. Le G7 est une enceinte de discussion qui réunit depuis 51 ans en fait, l'Allemagne, le Canada, les États-Unis, la France, l'Italie, le Japon, le Royaume-Uni et aussi désormais l'Union européenne. Le Fonds monétaire international et la Banque mondiale sont aussi autour de la table. Face aux tensions internationales et à la fragmentation économique, nous voulons faire de cette présidence un espace de dialogue et de coopération. Pour cette présidence, le président de la République nous a fixé un objectif clair. Travailler ensemble à réduire les déséquilibres économiques mondiaux. Je pense aux surproductions industrielles, à la demande intérieure insuffisante, aux tarifs douaniers unilatéraux, aux sous-investissements dans la croissance future notamment. Ces déséquilibres ne sont pas tenables pour l'économie mondiale. Ils alimentent des tensions géopolitiques, mais aussi des tensions politiques, domestiques. Ils alimentent des tensions commerciales. Ils font peser des risques, notamment financiers et sécuritaires.
3: Dans un environnement incertain, les décisions prises lors de ce sommet influencent directement les marchés internationaux, les investissements et les politiques publiques à l'échelle globale. Le G7, il faut le rappeler, sert aussi de plateforme pour renforcer la coopération entre les grandes puissances face aux chocs économiques, qu'ils soient liés aux conflits, aux pandémies ou aux dérèglements climatiques. Un autre enjeu majeur concerne la sécurité internationale. Les discussions au sein du G7 abordent des questions sensibles telles que les conflits armés, le terrorisme et les tensions diplomatiques. Les crises géopolitiques, notamment au Moyen-Orient, obligent les membres du G7 à adopter des positions communes afin de préserver la stabilité mondiale. Il faut aussi noter que l'Afrique, le continent riche en ressources naturelles et doté d'un fort potentiel démographique, est considéré comme un acteur clé de l'économie mondiale future. Le G7 reconnaît l'importance d'investir en Afrique pour stimuler la croissance inclusive, développer les infrastructures et favoriser l'innovation. Les initiatives en matière du financement du développement, notamment à travers les institutions financières internationales, vise à soutenir les projets structurants dans les domaines de l'énergie, du numérique et des transports. Et en plus, l'Afrique est au centre des discussions sur la dette et le financement climatique. Les chefs d'État et de gouvernement du G7 sont attendus les 16 et 17 juin à Bercy, tandis que les ministres des Finances et des Économies du G7 vont chercher à renforcer leurs relations avec les différents États en proposant des alternatives en matière de partenariat économique et d'investissement, tout en réfléchissant sur les voies et moyens de sortir le monde des crises géopolitiques. Pamela Kumba pour Channel Africa Actualité.
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0: Je l'annonçais dans les grands titres, le Nigeria et les États-Unis ont annoncé lundi avoir mené conjointement de nouvelles frappes dimanche contre l'État islamique, EI, dans le nord-est du Nigeria où sévit une insurrection djihadiste depuis 17 ans. Quelques jours plus tôt, 46 personnes, dont une majorité d'enfants, ont été enlevées dans le sud du pays. Ces frappes interviennent alors que deux jours auparavant, le président américain Donald Trump avait annoncé la mort de Abu Bilal al-Minouki, présenté comme le numéro 2 du groupe État islamique dans le monde. Pour en parler, nous sommes en ligne avec notre correspondant permanent à Abuja, Gilbert Tamba. Bonjour Gilbert.
7: Bonjour et bonjour à tous.
0: Alors on a annoncé lundi des frappes conjointes réussies contre l'État islamique dans le nord-est, mais dans le même temps on apprend l'enlèvement d'enfants dans le sud-ouest. Avant d'aller plus loin, expliquez-nous brièvement Gilbert comment se sont déroulés ces événements ces derniers jours.
7: Alors ces derniers jours au Nigeria, on a assisté à deux réalités sécuritaires très contrastée. D'un côté, l'armée nigériane, appuyée par des forces partenaires régionales, a annoncé des frappes conjointes ciblant des positions de l'État islamique en Afrique de l'Ouest, donc dans le nord-est du pays, notamment autour du bassin du lac Tchad. Selon les autorités, plusieurs combattants et infrastructures logistiques auraient été neutralisés. Cela montre donc que la pression militaire reste forte contre les djihadistes actifs depuis plus d'une décennie dans cette région. Mais presque au même moment, un autre événement est venu rappeler la profondeur de l'insécurité au Nigeria, c'est-à-dire l'enlèvement d'enfants dans le sud-ouest du pays. Même si cette zone est moins touchée par l'insurrection djihadiste que le nord-est, les kidnappings quand même de ces dernières années sont devenus un phénomène national, hein, souvent liés à des groupes criminels organisés qui exploitent les failles sécuritaires et donc la vulnérabilité économique. En réalité, ces deux événements illustrent un paradoxe nigérian. Malgré les succès militaires ponctuels contre les groupes extrémistes, le pays continue de faire face à une insécurité diffuse et multiforme qui touche aujourd'hui presque toutes les régions du Nigeria.
0: Et ce qui frappe, c'est le contraste hein, entre les opérations militaires dans le nord-est et l'enlèvement massif d'enfants dans le sud-ouest. Est-ce que cela révèle une difficulté plus profonde de l'État nigérien à sécuriser simultanément plusieurs fronts ?
7: Écoutez, oui, ces contrastes révèlent, je dirais probablement, une faiblesse structurelle plus profonde de l'État nigérian. Sa difficulté à assurer simultanément la sécurité sur plusieurs fronts très différents, avec des menaces qui changent aussi selon des régions. Hein. Dans le nord-est, par exemple, du Nigeria, l'armée est engagée depuis des années contre des groupes djihadistes comme Boko Haram et la branche de l'État islamique en Afrique de l'Ouest. Donc là, l'État y concentre une grande partie de ses ressources militaires, de son renseignement et de son budget sécuritaire. À l'inverse, les enlèvements massifs dans le sud-ouest, longtemps considérés, comme je l'ai dit, relativement plus stables, révèlent souvent une criminalité. Le problème est que le Nigeria doit gérer en même temps le djihadisme au nord-ouest, le banditisme armé au nord-ouest, les tensions communautaires dans le Middle-Est, le séparatisme dans le sud-est, la piraterie dans le delta du Niger et désormais donc une diffusion des enlèvements vers des zones auparavant moins touchées. Cela met en lumière donc une surcharge sécuritaire. Le contraste entre le nord-est et le sud-est montre donc moins de crises séparées qu'un même défi national.
0: Certaines sources précisent que les enlèvements dans le sud-ouest sont l'œuvre des gangs criminels qui rançonnent les victimes. Dans le nord-est, les frappes ciblent l'EI. Et dans l'état de Borno, des informations font également état de l'enlèvement d'étudiants le même jour que l'attaque d'Oyo attribuée à Boko Haram. Y a-t-il une coordination ou des liens opérationnels entre ces différents groupes armés, donc djihadistes et bandits à travers le pays ?
7: Oui, mais il faut distinguer coordination et coopération opportuniste, mais aussi une simple simultanéité d'attaque. Les recherches et les rapports sécurité indiquent qu'il existe aujourd'hui au Nigeria une forme de lien et une interaction croissante entre certains groupes djihadistes et donc les bandes criminelles, sans qu'il y ait pourtant une chaîne de commandement au niveau national. Dans le nord-est, vous avez Boko Haram et sa branche rivale liée à l'État islamique qui poursuivent un agenda djihadiste. C'est-à-dire qu'ils cherchent le contrôle du territoire, ils poursuivent des attaques contre l'État et des enlèvements, mais aussi une propagande religieuse. Les kidnappings d'étudiants dans l'État du Borno s'inscrivent dans cette logique historique. Dans le nord-ouest et le centre-nord, beaucoup de bandits sont avant tout des réseaux criminels motivés par les demandes de rançon. Les analystes parlent donc davantage d'une alliance flexible locale que plus d'une organisation unique coordonnant toutes les violences du pays. Certains groupes criminels restent purement opportunistes, tandis que d'autres se radicalisent progressivement ou collaborent donc avec des djihadistes si cela sert bien sûr leur intérêt. Pour l'attaque dans l'état de Yo, dans le sud-ouest, et les enlèvements dans l'état de Borno le même jour, rien ne permet pour le moment nécessairement de conclure à une opération centralisée. Le Nigeria, comme on le sait, connaît plusieurs foyers d'insécurité simultanée, souvent autonomes.
0: Et on voit des frappes conjointes, hein, Nigeria-États-Unis, présentées comme des succès militaires. Mais sur place, oui. Gilbert, dans la région, est-ce qu'on a le sentiment que la menace recule ?
7: Écoutez, les frappes conjointes Nigeria-États-Unis produisent effectivement des résultats militaires visibles. C'est-à-dire, je parle d'élimination des chefs d'ISWAP, destruction des camps, perturbation logistique et aussi amélioration du renseignement. Les opérations récentes, par exemple dans l'État de Borno, ont notamment visé des cadres importants de l'organisation affiliée à l'État islamique. Mais sur le terrain, dans le nord-est nigérian et autour du bassin de Lakjak, le sentiment dominant reste beaucoup plus mitigé. Beaucoup d'habitants et d'analystes parlent plutôt d'une menace qui se transforme qu'une menace qui disparaît. D'un côté, les armées nigérianes et américaines ont clairement accru leur capacité de frappe et de surveillance. Mais les djihadistes perdent en ce moment des combattants et certains sanctuaires deviennent aussi plus difficiles à maintenir. De l'autre, plusieurs signes montrent que les groupes armés conservent une forte capacité de nuisance jusqu'à présent, parce qu'ils poursuivent avec les attaques contre les bases militaires, les enlèvements et les raids dans les
0: régions. Mais il y a aussi la mort d'un responsable de l'EI qui est annoncé comme un tournant dans ce type de conflit où on assiste souvent à des remplacements rapides et à une adaptation permanente. Est-ce que éliminer des chefs affaiblit durablement les groupes armés ?
7: L'élimination d'un responsable djihadiste peut avoir, oui, un impact réel, mais rarement décisif à elle seule. Dans des organisations comme Boko Haram ou ISWAP, l'effet dépend surtout de trois facteurs. Je veux parler du rôle exact du chef qui a été éliminé et aussi la solidité de la chaîne de succession. Mais aussi la capacité du groupe à se reconstituer localement. Quand un dirigeant concentre la stratégie, les finances ou les liens extérieurs, sa mort peut bien sûr provoquer une désorganisation temporaire. C'est particulièrement vrai lorsqu'il s'agit d'experts en explosifs ou responsables du renseignement. Mais le cas du Nigeria est différent et celui du Sahel d'ailleurs montre des limites même dans cette stratégie. Les groupes djihadistes ont appris à fonctionner de manière décentralisée avec des commandements régionaux capables de remplacer directement leur chef.
0: Et pour finir rapidement, on imagine l'angoisse des parents aujourd'hui, que ce soit ceux qui se demandent s'ils doivent continuer à envoyer leurs enfants à l'école, mais surtout ceux dont les enfants ont été enlevés. Est-ce que des mesures ou des opérations sont prévues pour essayer de les récupérer, tenter de les retrouver et consoler les familles ?
7: Oui, après ce type d'enlèvement, chaque fois, les autorités nigériennes déclenchent généralement plusieurs dispositifs en parallèle. Il y a des opérations militaires engagées, les renseignements, les négociations indirectes et soutien aussi aux familles qui sont touchées. Et dans ces cas, des étudiants disparus dans l'état de Borno, les forces de sécurité ont déjà annoncé des recherches et des opérations d'érastissage autour des zones forestières.
0: Merci beaucoup pour toutes ces explications. Gilbert, notre correspondant permanent à Abuja. Au revoir, Gilbert.
7: Au revoir, merci.
0: En République démocratique du Congo, la nouvelle épidémie du virus Ebola signalée en Ituri la semaine dernière est déjà à Goma, capitale du Nord Kivu. Un cas positif y est enregistré. Si les autorités de fait ont déjà mis en place des mécanismes de contingence, à Beni et en Ituri, les cas ne cessent de croître. La population est mise en alerte et les activités sont déjà affectées. Gisèle Kaimbani, depuis Goma.
8: Selon le porte-parole du gouverneur AFCM 23, le cas confirmé de Goma est une femme venue de la ville de Bunia, Ituri. Kambere Mouissa souligne que les opérations de suivi des contacts sont en cours.
9: Le gouvernorat de la province du Nord Kivu informe la population que le premier cas confirmé de maladie à virus Ebola, souche Bundibugyo, a été détecté dans la ville de Goma. Selon les premières informations recueillies par le service sanitaire, le cas confirmé proviendrait récemment de Bunia, en province de l'Ituri, où une flambée de la maladie fait actuellement l'objet d'une prise en charge sanitaire renforcée. De la confirmation de ce cas, les autorités provinciales, en coordination avec les services de santé et les structures médicales locales, ont immédiatement activé les mécanismes de riposte afin de prévenir toute propagation de la maladie dans les zones sous administration de l'AFCM23. Le patient a été pris en charge et isolé conformément au protocole sanitaire en vigueur. Les opérations de recherche et de suivi des contacts sont en cours afin d'identifier rapidement toutes les personnes susceptibles d'avoir été exposées. Les équipes médicales et de surveillance épidémiologique restent mobilisées sur l'ensemble du territoire concerné. La population est invitée à garder son calme, à éviter la propagation du rhumeur et à poursuivre normalement ses activités tout en respectant rigoureusement les consignes de prévention et d'hygiène publique.
8: De l'autre côté, à Beni, les mesures de protection et de contingence de la maladie sont déjà activées. Madame Priska Kamala, point focal santé du gouverneur militaire, revient sur ces mesures préventives.
10: Il est strictement interdit de circuler avec un corps sans vie d'un endroit à un autre sans document signé par l'autorité sanitaire compétente. À chaque point d'entrée ou point de contrôle et même aux espaces publics, acceptez de vous laver les mains et les prélèvements des températures par un agent de santé. En cas de décès d'une personne ou d'un animal, faites appel à l'équipe chargée de l'enterrement digne et sécurisé pour une assistance technique. Si un malade, membre de famille, est confirmé positif d'Ebola, faites appel à l'équipe pour décontaminer ou désinfecter la maison. Notez bien, ces mesures sont des gestes simples, mais qui sauvent des vies.
8: Le secteur des transports est affecté et tourne au ralenti. Déjà, les trafics avec les pays voisins sont suspendus, force de la fermeture de frontières à cause de la maladie. Ndiava Kiwasingia, opératrice des transports, craint que le prix de transport soit revu à la hausse. Nous sommes surpris et cette situation nous dépasse car à chaque nouvelle épidémie, le secteur des transports est le premier à être affecté. Déjà, la frontière avec le Rwanda est fermée, ce qui fait que tous nos trafics vers la ville de Beni, en passant par le Rwanda et l'Ouganda, sont suspendus. Et s'il faut emprunter le parc national de Virunga pour lier Beni et Butembo, là aussi, le risque d'insécurité persiste et les prix vont augmenter. Au lieu de 6 personnes que nous transportions dans une voiture, nous allons désormais partir avec 4 personnes. Ce qui fait que, au lieu de payer 50 dollars, les prix iront jusqu'à 65 dollars par place. Pour l'instant, 513 cas suspects sont enregistrés, 250 cas positifs et 131 cas de décès liés à cette épidémie, dont le premier a seulement été confirmé le vendredi à la province de l'Ituri. Depuis Goma, Gisèle Kaimbani pour Channel Africa, Actualité.
0: Merci Gisèle Kaimbani. cap sur le Cameroun. Des groupes séparatistes imposent 3 jours de confinement aux populations des régions anglophones dans le but d'y perturber les activités de la célébration de la fête nationale du pays. Ils ont à cet effet décrété des villes mortes du 18 au 20 mai 2026, jour de la fête nationale. D'autres détails avec notre correspondant à Yaoundé, Eric Tchouakou.
11: C'est notamment à travers les réseaux sociaux que des groupes séparatistes, particulièrement l'Amazonian Defense Forces et le conseil de gouvernement d'Ambazonie, ont décrété 3 jours de ville morte dans les 2 régions anglophones du nord-ouest et du sud-ouest. Du 18 au 20 mai, les populations vivant dans ces territoires sont invitées à cesser toute activité et à rester chez elles. L'objectif pour les séparatistes est de perturber les activités de la célébration de la fête nationale du Cameroun le 20 mai 2026. Ils agissent presque toujours ainsi depuis l'éclatement au grand jour de la crise anglophone, souligne Amadou Tarté, responsable de Conscience africaine, une ONG défense des droits humains active sur le terrain.
12: Le ville mort de 3 jours qui a été déclaré par les séparatistes pour perturber aux cérémonies de fête nationale le 20 mai a été toujours le cas depuis le début de la crise anglophone. Parce que chaque fois que la fête arrive, les séparatistes déclarent toujours le ville morte pour perturber ses activités. Et cette fois-ci, sur le terrain, nous avons constaté que dans plusieurs localités, c'est de l'ordre de ville morte est respecté. Comme d'habitude, c'est respecté. Malgré même qu'il y a certaines localités qu'on ne respecte pas toujours, même le ville morte de chaque lundi est respecté dans plusieurs localités, mais certaines localités ne respectent pas toujours. Depuis le crise anglophone, ça a été toujours le cas. Parce qu'il y a toujours certaines localités qui ne respectent pas l'ordre de ville morte.
11: Des villes mortes imposées aux populations constituent de graves violations de leurs droits, ajoute Amadou Tarté.
12: Nous tenons à rappeler que nous sommes toujours contre cette l'ordre de vie mort, soit de vie mort de lundi ou bien n'importe quelle vie mort qui a été déclarée par les séparatistes. Parce que quand on déclare la vie mort, les populations n'arrivent même pas à aller et rentrer. Parce que chaque citoyen a le droit d'aller et retour. Et quand il y a la vie mort, il n'y a plus la possibilité pour les citoyens même d'aller et rentrer, bien circuler dans la ville. Et ça, c'était une grosse violation de leurs droits fondamentaux. Et nous avons aussi la violation de droits économiques. Parce que chaque fois qu'on déclare la vie mort, les commerçants n'arrivent même pas à faire ouvrir les business. Ils n'arrivent même pas à faire les business normalement comme ils font. Parce qu'ils sont obligés de fermer les boutiques. Parce qu'ils ont peur qu'on doit venir brûler les boutiques ou bien qu'on doit venir les attaquer et les tuer. Et ça viole les droits économiques. C'est une population. Ce qu'ils font dans les champs, ils font les champs pour nourrir le pays. Ils n'arrivent même pas à aller dans les champs pour aller cultiver et tout cela. Donc, nous avons toujours réitéré aux séparatistes que toutes ces violations de droits d'aller et retour, bien ces droits fondamentaux de population, sont inacceptables. Nous restons très fermes par tout cela.
11: Le 20 mai est le jour choisi depuis 1972 pour la célébration de la fête nationale du Cameroun. Cette date tire son origine l'écrasante victoire du oui au référendum organisé le 18 mai 1972 dans un contexte de monolithisme politique par le premier président de la République, Amadou Ahidjo, qui avait proposé aux Camerounais d'abandonner la forme fédérale de l'État, jugée notamment coûteuse, pour opter pour un État unitaire dont le coût de fonctionnement était présenté comme étant moins cher. Il convient de relever que la forme fédérale d'État du Cameroun était en vigueur depuis le 1er octobre 1961 à la suite de la réunification de l'ancien Cameroun oriental, anciennement administré par la France, indépendant depuis le 1er janvier 1960 d'un côté, et de l'autre, l'ex-Cameroun occidental, qui était placé sous administration britannique et qui a obtenu son indépendance en se réunifiant avec le Cameroun oriental le 1er octobre 1961. Le changement de la forme fédérale de l'État pour l'État unitaire d'abord centralisé, puis officiellement décentralisé avec l'entrée en scène de la Constitution du 18 janvier 1996, est souvent présenté comme l'une des causes profondes du problème anglophone qui a débouché depuis fin 2016 une grave crise sociopolitique sans précédent. Cette crise a entraîné un an plus tard une insurrection séparatiste toujours en cours dans les 2 régions anglophones avec notamment comme désastre environ 6000 morts et 1 million de déplacés et réfugiés déjà enregistrés selon plusieurs sources indépendantes. Eric Tchouakou, Yaoundé, Channel Africa, Actualité.
0: Merci Eric Tchouakou. Voilà que s'ouvre la deuxième partie de votre magazine. Merci de rester connecté pour suivre à présent les nouvelles sportives que revient nous présenter Annick Allongy.
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1: Chers amis sportifs, bonjour. Ce bulletin s'ouvre par la CAN de moins de 17 ans 2026 qui entre dans une journée décisive ce mardi 19 mai avec la dernière phase des groupes A et B. Dans la poule B, la Côte d'Ivoire, déjà qualifiée après deux victoires, veut confirmer sa dynamique face à l'Ouganda. Les éléphantaux, forts d'une attaque percutante, plus 3, n'ont besoin que d'un nul pour conserver la première place. Mais les Cubs, troisième avec 3 points, jouent leur survie et comptent sur leur puissance athlétique pour bousculer la hiérarchie. À la même heure, le Cameroun affronte la RD Congo. Les Lions indomptables relancés après leur succès 1-0 contre l'Ouganda, doivent impérativement gagner pour sécuriser la deuxième place. En cas de contre-performance, les Ougandais pourraient profiter de l'occasion pour se hisser en quart. La RD Congo, éliminée avec 0 point, jouera sans enjeu mais pourrait compliquer la tâche des Camerounais. L'ambiance montera encore en soirée avec le dénouement du groupe A. Le choc au sommet opposera le Maroc, pays hôte, à l'Égypte dans une confrontation directe pour la première place. Les deux sélections solides depuis le début du tournoi se disputent le leadership du groupe. Dans le même temps, la Tunisie jouera sa survie face à l'Éthiopie. Les Aiglons doivent impérativement s'imposer pour espérer arracher une qualification en quart de finale. Cette troisième journée illustre parfaitement l'intensité de la compétition entre nations déjà qualifiées qui veulent confirmer leur statut et outsider prêt à créer la surprise. Chaque rencontre devient un tournant. Les performances individuelles et collectives sont scrutées car elles dessinent déjà les contours des favoris pour le titre. Ainsi, entre solidité ivoirienne, la pression camerounaise et le duel attendu entre Maroc et l'Égypte, cette journée du 19 mai marque un premier grand verdict de la CAN de moins de 17 ans 2026. Les quarts des finales se dessinent, mais les dernières heures de la phase des poules promettent encore suspense et rebondissement. Toujours au volet football, le sélectionneur de la République démocratique du Congo, Sébastien Desabre, a dévoilé ce lundi sa liste de 26 joueurs pour la Coupe du Monde 2026. Fidèle au groupe qui avait atteint le 8e de finale de la CAN 2025, le technicien français confirme la présence de Yohan Wissa et signe le retour de Gédéon Kalulu, remis de blessure. Autre bonne nouvelle, Gaël Kakuta retrouve la sélection après avoir manqué les rassemblements de mars. Dans le groupe K, les Léopards affronteront le Portugal et la Colombie et l'Ouzbékistan, un tirage relevé qui exigera discipline et efficacité. La RDC mise sur la continuité et l'expérience pour franchir un nouveau cap dans son histoire mondiale. Avec une ossature solide et des retours attendus, les Congolais espèrent créer la surprise face aux grandes nations et offrir à leurs supporters une campagne mémorable. Au chapitre de basketball, la Basketball Africa League 2026 entre dans sa phase décisive avec les séries éliminatoires prévues du 22 au 31 mai à Kigali au Rwanda. Après la conférence Kalahari disputée à Pretoria et la conférence Sahara organisée à Rabat, 8 équipes ont validé leur billet pour les finales 8. Compte rendu.
13: Sur le plan offensif, Alali El Y, club libyen, impressionne avec 104 points de moyenne par match, devant le club angolais Petro de Luanda et les RSSB Tigers du Rwanda, tous deux à 97 points. Le FUS Rabat du Maroc s'illustre par sa défense solide, limitant ses adversaires à 68 points encaissés en moyenne. L'AS Séville de Dakar du Sénégal brille dans les interceptions, tandis que le club africain de la Tunisie se distingue aux tirs extérieurs et aux rebonds offensifs. Autre performance notable, la régularité de Petro de Luanda aux passes décisives, 24 de moyenne, et la domination d'Alali El Y au rebond, 44 par match. Tous ces clubs se retrouveront à Kigali pour tenter de décrocher le sacre continental.
1: Et pour finir, la 24e édition des championnats d'Afrique d'athlétisme au senior s'est achevée dimanche 17 mai à Accra, au Ghana. Après 6 journées intenses, le Sénégal a brillé avec 2 titres au triple saut. Sali Sarr conserve sa couronne continentale avec un bond de 14,79 mètres, tandis que Amata Faye s'impose chez les hommes avec 17 mètres. Le pays repart avec 5 médailles au total. Le Nigérien Bada Massi a remporté le 110 mètres et en 13 minutes 71 secondes devant le Sénégalais Louis-François Mendy. L'Afrique du Sud s'est illustrée grâce à Valco Van Veek, vainqueur du saut à la pêche, 5,4 mètres. L'Éthiopie signe un doublé sur le 20 km marche avec Miss Ghana Wakuma et Oubalem Chougouté. L'Égypte a brillé au lancer du marteau féminin grâce à la jeune Ocel Osama Abdoulhamid, 18 ans, qui a franchi pour la première fois les 60 mètres. Ces championnats ont aussi été marqués par le décès du président de la Confédération africaine d'athlétisme, le Camerounais Ahmad Kalkaba Milboum, survenu le 13 mai à l'âge de 75 ans. C'est tout pour ce bulletin sportif. Merci de l'avoir suivi. Au revoir.
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0: L'actualité des sports est bel et bien finie, mais l'information continue sur Vue d'Afrique. Merci à tous de rester connectés. Les Nations Unies ont mis en garde contre une aggravation dramatique de la crise alimentaire au Soudan, où 19,5 millions de personnes sont en situation de faim critique. L'alerte concerne particulièrement 14 zones du Darfour Nord, Darfour Sud et Kordofan Sud, menacées de famine à cause du conflit armé qui dure depuis avril 2023. C'est un compte-rendu de Guillaume Kabisoso.
14: Dans un communiqué conjoint publié vendredi, l'Organisation des Nations Unies pour l'Alimentation et l'Agriculture, les Programmes Alimentaires Mondiaux et les Fonds des Nations Unies pour l'Enfance ont indiqué qu'environ 19,5 millions de personnes, soit près de 2 Soudanais sur 5, font actuellement face à des niveaux critiques de faim. Les agences onusiennes s'appuient sur les dernières données du système de classification intégrée de phase de la sécurité alimentaire, IPC, publié jeudi, considéré comme l'un des principaux mécanismes internationaux de surveillance de la faim soutenu par l'ONU. Le Programme alimentaire mondial a souligné que la faim et la malnutrition menacent désormais la vie des millions de personnes au Soudan, appelant à une action internationale immédiate afin d'éviter une détérioration supplémentaire de la situation humanitaire. On écoute Rhys Smith, directeur des opérations d'urgence du PAM.
15: La faim ne s'est pas seulement généralisée, elle s'aggrave. Près de 19,5 millions de personnes sont aujourd'hui confrontées à une faim extrême, atteignant des niveaux critiques, et certaines se trouvent déjà dans une situation catastrophique. Près de 135 000 personnes sont confrontées à une insécurité alimentaire dans 14 zones du Darfour et du Sud Kordofan et risquent de connaître la famine dans les mois à venir. Cette situation dure depuis bien longtemps et malheureusement, elle ne montre aucun signe d'amélioration. Qu'il ne s'agit pas d'un choc soudain, c'est une crise qui en est désormais à sa quatrième année. Elle est alimentée par les conflits, les déplacements massifs de population, mais aussi par l'érosion systématique de la capacité des gens à se nourrir et à subvenir à leurs besoins. Les populations ont épuisé tous les mécanismes d'adaptation. Nous avons assisté à l'effondrement des marchés dans de nombreuses régions. Parfois, l'accès à la nourriture est de plus en plus hors de portée pour les millions de ménages.
14: Les Nations Unies ont également rappelé que le conflit au Soudan, entré dans sa quatrième année, a fait des dizaines de milliers de morts et provoqué les déplacements de plus de 11 millions de personnes à l'intérieur du pays et au-delà de ses frontières. Les organisations ont par ailleurs indiqué qu'environ 350 000 personnes ont été récemment déplacées entre octobre 2025 et mars 2026 en raison de la détérioration des conditions sécuritaires à Al-Fasher, au Kordofan et dans le Nil Bleu. Le rapport de l'IPC avertit également que 14 zones situées au Darfour et dans le sud Kordofan sont exposées à un risque de faim en cas d'intensification des combats ou des restrictions de l'accès à l'aide alimentaire, précisant qu'environ 135 000 personnes souffrent déjà des niveaux catastrophiques de faim. Les enfants figurent parmi les populations les plus durement touchées par cette crise. Selon les estimations, près de 825 000 enfants âgés de moins de 5 ans souffriront de malnutrition aiguë sévère en 2026, soit une augmentation de 7% par rapport à l'année précédente. Selon les données de l'ONU, environ 9,3 millions de personnes sont toujours déplacées à l'intérieur du Soudan, tandis que plus de 4,3 millions ont fui vers le pays voisin, ce qui exerce une forte pression sur ces pays alors que plus de 21 millions de personnes souffrent d'insécurité alimentaire aiguë. L'UNICEF a indiqué qu'environ 5 000 enfants sont déplacés chaque jour depuis avril 2023, mettant en garde contre les graves risques auxquels sont exposés des millions d'enfants, y compris les nourrissons. Guillaume Kabisoso pour Channel Africa Actualité.
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16: Ce qui manque cruellement, c'est la responsabilité. D'après notre expérience, les poursuites judiciaires se sont avérées un moyen d'instaurer une certaine responsabilité, tant pour les gouvernements qui devraient être tenus responsables, en particulier les grandes industries extractives qui ravagent les écosystèmes dont dépendent les communautés pour leur rétablissement, comme l'a montré cette table ronde sur la manière de se remettre des chocs climatiques. Ces chocs climatiques sont provoqués par l'industrie extractive, financée par nos chères banques, mais aussi par le gouvernement, censé protéger les communautés grâce à ces projets présentés comme des projets de développement. Ce même gouvernement ne tient pas ses organisations ou entreprises responsables.
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0: Abidjan, la capitale de la Côte d'Ivoire, accueille depuis lundi 17 jusqu'au 23 mai la conférence Afrique et Moyen-Orient, CAMO 2026, de la Jeune Chambre internationale JCI en sigle placée sous le thème « Devenir des leaders d'influence ». La rencontre réunit jusqu'à 800 délégués venus de près de 40 pays d'Afrique, du Moyen-Orient et d'Europe. Les discussions porteront notamment sur le numérique afin d'aider les petites entreprises à grandir. Pour évoquer l'importance de ces assises pour la jeunesse africaine, nous sommes en ligne avec Sélé Marius Kouassi, notre correspondant permanent à Abidjan. Voilà, bonjour Sélé.
17: À tous et à toutes.
0: Alors racontez-nous un peu l'ambiance à Abidjan depuis l'ouverture de cette conférence qui se tient dans le quartier du plateau centre administratif et financier chic hein, d'Abidjan. Qu'est-ce qu'on voit, qu'est-ce qu'on entend, qu'est-ce qui frappe quand on arrive sur place ?
17: Alors, disons-le tout simplement, hein, depuis l'ouverture donc, de cette conférence, l'ambiance elle est dynamique et festive au plateau, le centre administratif et financier au cœur d'Abidjan. On y voit plusieurs délégués venus de pratiquement 40 pays d'Afrique, du Moyen-Orient et de l'Europe. Et c'est le lieu de préciser que cet événement se déroule en deux temps. Hein, l'Académie d'abord de leadership qui a démarré ce 17 mai et qui prendra fin demain, au même moment où s'ouvrira l'ouverture, la cérémonie officielle qui sera suivie de l'Assemblée générale, des panels, des ateliers, sessions de travail et qui fermera l'événement à proprement parler le 23 mai. Donc déjà avec l'Académie de leadership, ce sont des échanges assez riches hein, qui se font entre les jeunes venus d'horizons divers, comme je le disais un peu plus tôt, et donc avec une grande diversité culturelle qui, elle, s'exprime et qui est mise en valeur dans la volonté collective de renforcer le leadership et l'innovation chez les jeunes entrepreneurs.
0: Et la GCI est venue en Côte d'Ivoire il y a 17 ans. Y a-t-il des changements notables entre l'édition passée et celle-ci, que ce soit dans le profil des délégués, les sujets abordés ou même l'organisation ?
17: Alors, la conférence revient en Côte d'Ivoire après 17 ans, comme vous l'avez dit, mais cette fois-ci avec une organisation un peu plus modernisée, avec un programme enrichi et une semaine dédiée à une académie de leadership qui a démarré depuis le 17, qui sera suivie d'Assemblée générale et des ateliers variés. On a l'une des innovations, c'est qu'on a des profils des délégués qui sont plus diversifiés. Des délégués venant de nombreux pays de l'Afrique, incluant le Moyen-Orient et l'Europe. Et il y a aussi surtout le fait que les sujets abordés en termes d'innovation hein, intègrent des thèmes contemporains comme le numérique, la place des femmes, l'écologie et des thèmes qui reflètent, on peut le dire, l'évolution des préoccupations qui sont exprimées par la majorité des jeunes entrepreneurs.
0: La JCI vient des États-Unis et fonctionne beaucoup en anglais. Est-ce qu'à Abidjan, les jeunes entrepreneurs ivoiriens se sentent freinés par la langue ? Je veux dire, est-ce que cette conférence Afrique-Moyen-Orient n'aurait pas tendance à favoriser les pays anglophones au détriment des francophones malgré l'accueil ivoirien ?
17: On aurait pu avoir un petit pincement de cœur à ce niveau, mais alors disons que bien que la JCI soit originaire des États-Unis et fonctionne beaucoup plus en anglais, qui est sa langue principale, on peut le dire, et cette conférence qui se tient là dans un pays francophone à Abidjan s'était forcée d'être inclusive. Alors, parce que les organisateurs donc, de la conférence ont voulu réunir une diversité culturelle et linguistique, ils se sont assurés d'avoir pris... le soin, surtout, de ne pas favoriser uniquement les pays anglophones au détriment des francophones. Et pour ce faire, donc, on a une énorme logistique matérielle en termes de traduction et d'interprétation. Et aussi, à cela, il faut ajouter les ressources humaines compétentes mobilisées dans ce même domaine, interprétation et traduction, qui permet de briser les éventuelles barrières linguistiques importantes qui pourraient surgir, aussi bien au niveau de l'accueil hein, des délégations étrangères que de la participation effective des délégués, surtout des délégués francophones. Donc, en cela, les jeunes entrepreneurs ivoiriens, à proprement parler, ne se sentent pas vraiment, vraiment freinés par la langue.
0: Et on parle beaucoup de leadership dans ce genre de conférences, mais est-ce que les jeunes entrepreneurs qui viennent ici cherchent surtout des idées ou plutôt des financements?
17: Alors, ces jeunes entrepreneurs, premièrement, semblent principalement chercher à s'inspirer, se former et échanger des idées innovantes, notamment sur le leadership, le développement numérique et le volet festif, collectif et les comptes-coups, n'est-ce pas, de projets qui sont associés à ce grand événement, montrent aussi une volonté de valoriser les talents et d'encourager la concrétisation des idées. Et il y a aussi la mise en réseau et la visibilité qui sont offertes par la conférence qui peuvent indirectement favoriser l'accès aux ressources financières et l'accès, n'est-ce pas, à ces ressources-là par les jeunes. Donc, ils viennent là pour les deux choses, aussi bien pour les idées, pour les réseautages et aussi pour le financement qui demeure un point important, n'est-ce pas, au développement et à la croissance des entreprises, des start-up y compris.
0: Et il y a l'écologie qui fait partie des thèmes après le numérique et la place des femmes. Mais dans des économies où beaucoup de jeunes cherchent déjà simplement à survivre ou lancer leur activité, est-ce que les questions environnementales arrivent vraiment dans les priorités?
17: Alors, si elles ne sont pas la priorité des priorités, ces questions-là, elles ne sont pas pour autant mises sur le côté, hein, il faut le dire. À propos, l'écologie, elle est bien intégrée dans les thèmes de la conférence. Hein. En complément du numérique et des questions du genre, il y a tous les ateliers qui ont été présentés au cœur donc ces questions-là. Et même si beaucoup de jeunes vivent, comme vous l'avez dit, dans des économies où la suivi est prioritaire, de plus en plus, l'accent est mis sur les projets qui sont respectueux de la nature et cela montre en quelque sorte une prise de conscience croissante de l'importance des enjeux environnementaux, même dans ce contexte-là. Hein. Soit donc l'écologie est présentée comme une étape finale, surtout des discussions. Cela souligne la place de cette thématique-là émergente, n'est-ce pas, qui est de plus en plus réelle parmi les priorités affichées par les entrepreneurs, notamment par les jeunes entrepreneurs.
0: Et ce type de sommet rassemble souvent une jeunesse très éduquée, très connectée. Y a-t-il un risque de voir se créer une élite entrepreneuriale déconnectée des jeunes qui galèrent au quotidien dans l'informel ou le chômage?
17: Alors, il faut être honnête, il faut le dire, hein, ce rassemblement qui regroupe une jeunesse, comme l'avait dit, très éduquée, connectée, il y a des possibilités, n'est-ce pas, qu'on arrive à une création... n'est-ce pas, que surgisse un risque de déconnexion avec les jeunes en situation de précarité, du chômage, du travail informel. Mais alors, il faut le souligner, toutefois, la conférence est consciente de cette réalité en mettant l'accent sur la transformation collective, qui est un point d'honneur donc, de cette activité, et aussi de l'engagement communautaire, et en incluant surtout des sujets liés aux défis sociaux. Donc, en définitive, l'objectif est d'inspirer et de former les jeunes leaders capables d'impacter positivement leur communauté, ce qui peut atténuer ce risque, n'est-ce pas, de mise en place d'une élite entrepreneuriale qui est déconnectée, n'est-ce pas, des jeunes qui galèrent au quotidien, comme vous l'avez souligné.
0: Aucun ministre n'est mentionné, aucun représentant officiel ivoirien. Est-ce que vous confirmez d'abord?
17: Ah oui, pour le moment,
0: Est-ce un choix de la JCI ou c'est pour garder son indépendance politique?
17: Alors, pour le moment, nous sommes au niveau de l'académie. Donc, il y a aucun représentant officiel de ministre. Peut-être qu'ils viendront plus tard. Bon, on ne sait pas. Mais alors, c'est certainement un choix délibéré de la JCI pour préserver son indépendance politique, hein, qu'elle a toujours clamé, réclamé d'ailleurs. Et surtout se concentrer sur l'engagement des jeunes leaders, sans interférence gouvernementale. C'est peut-être ce choix qu'a fait la JCI. Et il faut dire qu'à propos, ce positionnement favorise un espace autonome qui est dédié à la leadership, qui est dédié à la jeunesse et au leadership, ce qui est tout à fait cohérent avec la mission de la JCI qui essaie de se distancer des chapelles politiques, surtout dans les milieux qu'on connaît où très vite il y a une récupération ou une prédation politique sur toutes les actions qui peut amener la jeunesse à s'affirmer dans le domaine de l'entrepreneuriat.
0: Merci, Célé Marius Kouassi, notre correspondant permanent à Abidjan. Au revoir, Célé.
17: Au revoir à tous et à toutes.
0: Voilà, je cède sans plus tarder le micro à Ayam Shekifu du service Swahili qui nous parle des gros titres de Darubini Africa, le magazine en Swahili. Ayam, bonjour.
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0: Merci à toi Henry. I am Shekifu, c'est tout à l'heure dans Darubini Africa, le magazine en Swahili, mais en attendant, les informations économiques prennent place. Les informations en français continuent avec Kabongo Joël.
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19: Madame, Monsieur, bonjour, bienvenue à cette nouvelle édition qui s'ouvre au Burkina Faso. Le ministre de l'économie et des finances, Aboubakar Nakanabo, a invité lundi l'Union européenne à privilégier le leadership de l'État burkinabé dans la mise en œuvre des projets de stabilisation financés dans le cadre du programme d'appui à l'axe Ouagadougou, Koudougou, Dégoudou, Bobo Dialasso. Selon un communiqué du ministère de l'économie, l'importance du leadership pour la stabilisation dans le cadre de l'appui européen a été mise en avant lors d'une audience accordée à Philippe Bonchin de la délégation de l'Union européenne à Ouagadougou, au cours de laquelle les deux parties ont échangé sur l'exécution de ce programme soutenu par l'Union européenne.
20: Le programme d'appui à la stabilisation vise à renforcer la résilience des populations touchées par la crise sécuritaire dans les zones reliant Ouagadougou à Bobo Dioulasso, en passant par Koudougou et Dédougou. Le ministre a insisté sur la nécessité de placer le leadership de l'État burkinabé au cœur de la conduite et de la mise en œuvre des projets sur le terrain, appelant l'Union européenne à inscrire ses interventions dans cette dynamique. Les autorités burkinabées poursuivent, avec l'appui de partenaires internationaux dont l'UE, plusieurs initiatives visant à renforcer la stabilisation et le développement des zones affectées par l'insécurité.
19: La Société financière internationale annonce l'envoi prochain d'une mission d'investissement au Nigeria afin d'explorer les possibilités de financement à grande échelle dans les secteurs de l'élevage, de l'énergie et du logement. Le directeur général de la Société financière internationale, Makhtar Diop, a déclaré que la société souhaite approfondir sa collaboration avec le gouvernement nigérian dans des secteurs jugés essentiels à la transformation économique et à la création d'emplois. Il a salué les réformes économiques entreprises par le président Bola Tinubu, notamment la suppression de subventions au carburant en vigueur et l'unification du marché d'échange, qualifiant ces mesures des signaux forts envoyés aux investisseurs internationaux. Diop a déclaré que le partenariat impliquant des institutions financières africaines, notamment Access Bank, pourrait renforcer l'intégration financière régionale et soutenir le développement des entreprises transfrontalières. Il a également appelé à renforcer les institutions africaines et à intensifier la coopération régionale afin de favoriser le fondement sur l'investissement durable, le développement des infrastructures et l'intégration économique. En Éthiopie, le groupe Dangote Industries Limited a relevé à 4 milliards de dollars son investissement dans un projet d'engrais situé dans l'État régional Somali en Éthiopie. L'annonce a été faite lundi lors de la visite d'Aliko Dangote sur le site de l'usine d'engrais à Gote. Une visite qui intervient après que l'Éthiopie et le groupe Dangote avaient signé en août dernier un accord d'actionnariat pour la construction d'une usine durée d'une capacité annuelle de 3 millions de tonnes métriques. Le travail travaux de construction du complexe ont été officiellement lancés en octobre 2025, tandis que le projet est structuré en co-entreprise avec 60% de parts détenues par Dangote et 40% par Ethiopian Investment Holdings. Lors de sa visite du chantier en compagnie du premier ministre éthiopien, Aliko Dangote a annoncé une révision à la hausse. L'investissement total passe de 2,5 milliards à plus de 4 milliards de dollars.
20: Dans un communiqué, le groupe Dangote a précisé que cette augmentation reflète l'élargissement du projet, incluant la construction d'un pipeline de 110 km, d'une centrale électrique de 120 MW, d'une unité de fabrication d'emballage en polypropylène ainsi que d'une usine de mélange d'engrais d'une capacité de 2 millions de tonnes. Le premier ministre Abiy Ahmed a qualifié ce projet de centrale dans la stratégie de développement du pays, soulignant qu'une fois achevée, l'usine jouera un rôle clé dans le renforcement de la production locale, la réduction de la dépendance aux importations, le soutien à des millions d'agriculteurs et la création de nouvelles opportunités d'emploi et d'investissement.
19: Et puis en Égypte, le président Abdel Fattah al-Sissi a inauguré dimanche le projet agricole intégré du Nouveau Delta, vaste programme destiné à renforcer la sécurité alimentaire du pays à travers la mise en culture des millions d'hectares désertiques dans la région d'El Daba. Selon les autorités égyptiennes, ce projet vise à transformer environ 2,5 milliards d'hectares dans des déserts en terres agricoles productives, grâce notamment au recours aux eaux de drainage agricole traitées et à d'importantes infrastructures hydrauliques et énergétiques. Abdel Fattah al-Sissi a indiqué que le coût global du programme avoisine

0: situé à l'ouest du Delta et du sud d'El Alamein. Nous allons boucler au Zimbabwe. Les efforts du gouvernement pour résoudre son problème de dette persistant ont reçu un soutien après que le groupe de la Banque africaine de développement a approuvé lundi une subvention de 4 millions de dollars visant à renforcer les retours du pays auprès des créanciers internationaux. Ce financement soutiendra le projet de renforcement sur les réformes nécessaires pour faire avancer les processus de règlement des arriérés. La dette publique du Zimbabwe s'élevait à environ 21,5 milliards de dollars fin 2025, dont 11 milliards de dollars de dette extérieure. Sur ces montants, environ 7 milliards de dollars sont dus à des créanciers multilatéraux et bilatéraux. Ces arriérés ont restreint l'accès du pays au financement extérieur et limité sa capacité à accroître ses investissements publics. Ce projet, d'une durée de 36 mois, de juin 2026 à mai 2029, sera mis en œuvre par le gouvernement zimbabwéen. Voilà, c'est par cette note que se referme cette édition de la page économique. Merci de l'avoir suivi.
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2: 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C'est ainsi que s'achève Vue d'Afrique aujourd'hui. Merci à tous pour votre fidélité à la mise en onde de cette édition. C'est Tando et à la production du magazine, c'est Guillaume Kabisoso. Quant à moi, Joël Mouteba, je vous retrouve demain avec toute l'équipe de Vue d'Afrique. Au revoir.

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